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1: Il est 9h.
2: Il est 9h, passé de quelques secondes. Merci de nous rejoindre et de m'accueillir chez vous. Je suis très heureux de vous retrouver. Michel sur Radio Chevauchoir, dans ce numéro de Tube Express, nous nous retrouvons

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1: Zaz en 2025 avec un extrait de l'album Sain et Sauf dans l'édition Deluxe, je précise, ce titre Vivre longtemps. Bonne matinée, excellent lundi, merci de votre fidélité à Radio Chevauchoir, qui est quand même la radio officielle de votre été, et Radio Chevauchoir, c'est aussi le meilleur son des années 90. Avec extrait de la discographie de Michel Sardou, l'album était sorti en 97, celui-ci se nomme Salut, la piste numéro 6, t'es mon ami, t'es pas ma femme.

Elle est devenue en 3 albums studio une des valeurs sûres de la chanson française. À l'instant, un extrait de son second opus, Cœur, paru en 2021, Clara Luciani, un de mes titres chouchou, Amour toujours. Toute la musique que vous aimez se trouve dans ce numéro de Tube Express. Vous êtes bien sûr Radio Chevauchoir. La Radio Chevauchoir, c'est la radio de votre quotidien. Voici notre zone de turbulence années 80. Et là, mieux qu'un titre, mieux qu'un gold, un vrai monument. Paru en 1984, voici Gilbert Montagnier. On va s'aimer.

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C'est avec ce titre Pour oublier, Kenji Girac ouvre son album Amigo, paru en 2018. Toutes les couleurs musicales sont dans ce numéro de Tube Express chaque lundi entre 9h et 10h. Je vous accompagne pour une heure de chansons 100% françaises. Tout cela sur le 105.5 Radio Chevauchoir. Et Radio Chevauchoir, c'est aussi nos années vinyles. Voici un titre paru en 62, un excellent cru musical. Voici Johnny Hallyday, l'idole des jeunes.

En 2007, elle remporte la saison 4 de l'émission de télé-réalité Pop Star. À l'époque, si mes souvenirs sont bons, c'était sur M6. Il y a une poignée de secondes, je vous ai proposé de retrouver Chéri Falouna quelque part. Il nous reste un peu de temps avant de rendre l'antenne à vue de nez, un petit quart d'heure d'émission. Voici pour entamer cette dernière ligne droite, avant de rattraper le temporaire de 10 heures, le plaisir coupable cette semaine, avec un retour dans notre zone 80, avec une période douce et sentimentale. Et je vous ai retrouvé le groupe Téléphone, leur dernier 45 tours, paru en 1985. Le jour s'est levé, suivra l'année 89 et rock voisine, Hélène.

un extrait de l'album portant le même nom que le titre que je viens de vous proposer. Santa, recommence-moi. L'émission touche à sa fin, où que vous soyez, merci de nous écouter. Depuis 9h, c'était Michel dans ce numéro de Tube Express. Une programmation 100% française. Je vous quitte et vous laisse en compagnie des programmes de la radio. Bon lundi, excellente semaine. N'oubliez pas la maxime de l'émission, une petite radio conviviale vaut mieux qu'une grande radio commerciale.

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0: Eh bien, bonjour, auditeurs, auditrices de la 105.5. Vous êtes dans l'émission Le Réveil de la semaine, en compagnie de Julos à la technique et Marie-Jo. Et nous allons remercier Michel qui vient de terminer son émission. Remercier aussi les parrains et marraines de ce lundi matin, qui sont Gisèle Degève, André et Brigitte, Nicole d'Ordois, Monique de Buzet, Robert et Yves, Josette Francine, Louise et Agnès, Didier et Françoise, Luce, Daniel et Monique, Léona Dugonois et Karine et David de Courrières. Merci à vous, parrain et marraine. Et donc, bonjour Julos et bonjour à tout le monde.
1: Bonjour Marie-Jo et bonjour à tous et toutes. Voilà. On va démarrer avec le premier titre pour notre anniversaire.
0: D'accord. Donc, nous allons commencer avec Sepp Presta qui va à Venise ou ailleurs.

0: Lorsqu'en juillet les fourmilières s'élèvent et s'élargissent beaucoup, l'hiver sera précoce et rude.
1: Ah, ça recommence.
2: C'est cela, oui.
0: Souvent juillet orageux, annonce hiver rigoureux.
3: Allez, bon, c'est là.
4: Eh bien, nous avons un anniversaire aujourd'hui, l'anniversaire de Nicole Méry, une chanteuse qui vient encore bien à la radio. Donc, nous lui souhaitons un heureux anniversaire.

Eh bien, nous souhaitons donc une très bonne journée d'anniversaire à Nicole Méry. Et puis, nous allons justement vous faire écouter une chanson à elle, Oh Mami Blue.

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Nous allons enchaîner avec la dédicace de Gisèle de Gève, qui dédicace pour Patricia et Marcel les Cavaliers, pour Eddy et Angélique, Simone de Denay, Eva de Lèves, Viviane de Givet, Julien et Marie-Thérèse, pour Eliane, pour Robert et Yves, Josette de Biou et Karine et David. Merci beaucoup de votre dédicace, Gisèle, et pour vous, nous allons écouter Quand je t'aime de Seb Preston.

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2: Eh bien, nous allons continuer avec la dédicace de Robert et Yves. Donc, Robert, votre animateur, et Yves, le bénévole, donc de Couvain, qui souhaite un très heureux anniversaire à Nicole Méry. Il dédicace aussi pour Monique de Buzet, Jocelyne, Josette Francine, Luce, Eva Delève, Marie-Thérèse et Julien, Julos et Marie-Thérèse, Simone de Denay, Yvette de Bossière, Viviane de Givet, Marie-Jo et Willy, merci beaucoup, Daniel et Monique et Nicole d'Andois. Merci beaucoup de ton appel, Robert et Yves, de votre appel, pardon. Et Robert, vous le retrouvez tout à l'heure à partir de 13h. Et nous continuons avec Jean-Claude Lahaye, L'amour d'une femme.

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Joseph Francine souhaite un très heureux anniversaire à Nicole Méry avec une belle journée. Elle dédicace aussi pour Lisiane et Jean-François, pour nous deux en studio, sans oublier Marie-Thérèse et Willy. Elle dédicace aussi pour Lucien, Marguerite, Christiane et les enfants, et petites filles Camille et Maëlie, pour Viviane de Givet, Nicole d'Andois et Eliane, la famille de Mayen, Julien et Marie-Thérèse, Eddy et Angélique, Simone de Denay, Robert et Yves de Couvin et Jocelyne. Merci beaucoup de votre appel, Josette Francine, et pour vous, nous allons écouter Santa Maria.

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2: Et nous continuons avec la dédicace de Monique et Daniel de Florennes, qui dédicace pour Monique de Buzet, Robert et Yves, Eva de Lèves, Karine et David, Simone de Denet, Eliane, Micheline de Bambois, la famille de Mayen, la cavalière Patricia de Bonnevillers, Véronique, Marie-Jo et Willy Merci, Léona et Rose et Bernard. Elle n'oublie pas Lisiane et Jean-François et souhaite un très heureux anniversaire à Nicole Méry. Merci beaucoup de votre appel, Monique et Daniel. Et pour vous, nous écoutons Baldo. Et Baldo, vous pourrez venir l'applaudir le 15 octobre.

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Bien, Nicole d'Andois souhaite une très bonne journée à toutes les personnes qui pensent à elle. Elle dédicace aussi pour Robert et Yves, Monique Debuzet, Eliane, Gisèle de Gève, la famille de Mayen, Josette Francine, Papy Georges, Monique et Daniel, Lisiane et Jean-François, Simone de Denay, Frédéric, Josette Francine, Karine et David. Et elle souhaite un heureux anniversaire à Nicole Méry. Merci beaucoup de votre dédicace, Nicole. Et pour vous, nous écoutons. Ne me faites pas peur.

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1: Monique de Buzet souhaite un très heureux anniversaire à Nicole Méry. Elle dédicace aussi pour son fils Claudie et sa belle-fille Cathy. Elle nous souhaite une très belle journée à tous et dédicace pour Jacqueline Le Cire, Rose et Bernard, Marie-Jo et Willy, merci beaucoup, Viviane de Givet, Robert et Yves, Véronique de Couvain, Karine et David, Eliane, Eddy et Angélique, Simone de Denis, Luce, Patricia et Annick, Marcel et Chantal, Gisèle de Gèves, et elle n'oublie pas Gilos et Marie-Thérèse. Merci beaucoup Monique, et pour vous nous écoutons Michel Pruvot.

Bien, la prochaine dédicace, ce serait de la part de Louis et Agnès de Warnant, qui dédicace pour toute la chaîne de Radio Chevauchard, pour les auditeurs, auditrices, pour les internautes, pour les parrains et marraines, pour les cavaliers 2026, les malades, les handicapés, tous les animateurs et les bénévoles, pour l'anniversaire du jour, donc pour Nicole Méry, et le saint du jour, donc de la part de Louis et Agnès de Warnant. Et pour vous, nous allons écouter Gilbert Bécaud.

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1: Petite dédicace de la part de Léonard Dugonois qui souhaite une très bonne journée à tous les auditeurs et auditrices de la 105.5. Elle souhaite un heureux anniversaire à Nicole Méry et elle dédicace aussi pour son frère Victor, pour Viviane de Biamré, pour Karine, pour Marie-Josée et Willy. Merci beaucoup Léonard. Pour Marise, Julos et Marie-Thérèse, les amis de la vieille boucle de Lustin, Evelyne et Claudie, et Daniel et Monique. Merci beaucoup de ton appel, Léona, et pour ton écoute, Adamo.

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Mais la prochaine dédicace, ce sera de la part de Didier et Françoise de Noville-les-Bois, qui dédicacent pour tout Radio Ce Beau Soir, pour Louis et Agnès, Karine et David, Nicole Duandois, Véronique de Couvin, et qui remercient pour toutes les belles émissions qu'ils écoutent sur la 105.5. Merci beaucoup de votre dédicace, Didier et Françoise, et pour vous, nous écoutons Michel Delpech.

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1: Le réveil de la semaine avec Marie-Jo et à la technique Julos.
2: La prochaine dédicace, ce sera la part de Tante Eliane qui dédicace pour Lisiane et Jean-François, pour nous deux en studio, sans oublier Marie-Thérèse et Willy. Merci beaucoup. Pour Daniel et Monique, Simone Dedenay, pour Brigitte et André, Josette, Claude et Yvonne, Eddie et Angélique, Chantal Le Cavalier, Marcel, Anne-Marie de Jambes, pour Luce, Véronique de Couvin, la cavalière Patricia, Annick de Bois de Villers, André et Michel, et Karine et David. Merci beaucoup de ton appel, Tante Eliane, et pourtant on écoute Petula Clark.

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1: Et nous continuons avec Cathy, chantée par Marc Arion.

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Prochain disque, ce sera Alain Barrière et nous allons l'offrir aux parrains et marraines qui sont Gisèle de Gève, André et Brigitte, Nicole d'Andois, Monique de Buzet, Robert et Yves, Josette Francine, Louis et Agnès, Didier et Françoise, Luce, Daniel et Monique, Léona Dugonois et Karine et David de Courrières. Merci beaucoup parrains et marraines et donc pour vous nous écoutons Alain Barrière.

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1: Eh bien, la prochaine dédicace, ce serait de la part de Karine et David de Courrières, qui dédicace pour Tourette de Chevauchoir, tous les internautes, Gisèle de Gève, Eliane de Profondeville, Didier et Françoise, Louis et Agnès de Lustinois. Merci beaucoup de votre dédicace, Karine et David. Et pour vous, nous écoutons Vicky Lyon-Trost.

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1: Eh bien, je viens d'avoir un coup de fil de Nicole Méry qui remercie toutes les personnes qui ont pensé à elle lors de son anniversaire aujourd'hui. Elle est très touchée, elle vous remercie tous et toutes. Et nous continuons avec Carlos.
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3: Voilà, mais je vais en profiter pour remercier les parrains et marraines, qui sont Gisèle Degève, André, Brigitte, Nicole d'Andlois, Monique de Buzet, Robert et Yves, Josette Francine, Louis et Agnès, Didier et Françoise, Luce, Daniel et Monique, Léona Dugonois et Karine et David de Courrières. Merci beaucoup à vous, parrains et marraines, de soutenir nos émissions. Et nous écoutons les premiers pas.
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1: Eh bien, la prochaine dédicace, ce sera de la part de Marie-Thérèse Delève et de Gilos, qui dédicace pour Lisiane et Jean-François, pour toute la petite famille, les enfants, beaux-enfants, petits-enfants, et qui remercie toutes les personnes qui pensent à eux dans leurs dédicaces et tous ceux qui appellent Julos lors de ses émissions. Merci beaucoup Marie-Thérèse de ton appel et pour toi on va écouter Daniel Guichard.

0: N'oubliez pas, chers auditeurs, que ce dimanche, il y aura à la guinguette de Radio Chevauchoir une animation, ceci à partir de 14h. Bienvenue à tous et à toutes. On poursuit, Marie-Jo.
1: Oui, on va continuer avec Canette qui va nous chanter Aïcha.

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1: Eh bien, le titre suivant, je vais l'offrir à toutes les personnes qui m'ont déjà appelé ce matin. Il vous reste à peu près un quart d'heure pour m'appeler encore si vous avez envie. Et je vais dédicacer pour Victor et Viviane, pour Léona, pour Evelyne, Claudie, Willy, pour Gilles et Marie-Thérèse, pour Marise de Roubaix, Véronique de Couvain, Mireille et Georgette de Mambois, Josette Francine, Eliane, Viviane de Givet, Monique de Buzet, Brigitte et André, Daniel et Monique, Robert et Yves et la maman, et Michine et Brigitte et leur sœur. Donc, de ma part, on va écouter Michel Thor.

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1: Nous allons écouter maintenant My Brand, dis-lui.

0: Que Radio Show Bouchard vous souhaite à tous et à toutes de bonnes vacances. Et également, donc, ce jeudi, sur la 105.5, à 14h, vous avez vos deux animateurs, Jean-Paul et Jean-François, et à 18h, Étienne, avec son émission Remember It, qu'il fera sur Serge Reggiani.
1: Et nous continuons avec Mark Hamilton.

Nous fêtons aujourd'hui 13 juillet, Saint-Henri. Saint-Henri est le patron des couples sans enfants, des personnes handicapées, des personnes rejetées par les ordres religieux. Il est invoqué contre les problèmes de stérilité.

0: Eh bien voilà, notre émission du lundi matin qui se termine. Vous avez rendez-vous à partir de 13h jusqu'à 17h avec votre animateur Robert. Et quant à moi, je vous remercie de tous les appels reçus ce matin. Et je vous souhaite un très bon appétit, une bonne semaine. Et je vous dis à lundi prochain. Au revoir, Joss.
1: Au revoir, Marie-Jean. Un bon retour à toi et bonne journée à vous tous et toutes.

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Amis auditrices, amis auditeurs, amis internautes, amis fidèles de Radio Chevauchois, bonjour et bonne semaine. Je vous êtes en compagnie de Robert jusqu'à 17h pour Si on ressortait les vinyles. Je vais commencer par remercier mes collègues de ce matin. Il y avait Michel, il y avait Marie-Jo et il y avait Julos. Encore un grand merci à eux. Bon appétit et bon retour à la maison surtout. Je vais également remercier les parrains et marraines de ce lundi après-midi. Parrains et marraines qui sont Simone de Denay, Louis et Agnès, Monique de Buzet, Joseph Francine, Gisèle de Gèves, Nicole d'Andois, Karine et David. Encore un grand merci à vous, parrains et marraines, de soutenir votre animateur, son émission et bien sûr Radio Chevauchoir.

0: Comme à l'accoutumée, je vais vous rappeler le numéro de téléphone sur lequel vous pouvez me joindre pendant toute l'émission. Eh bien, vous pouvez me joindre pour faire vos dédicaces, vos petits messages ou également me demander un disque que vous aimeriez partager avec nos amis auditeurs.
1: 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Téléphonez-nous.
0: À consommer sans modération et même avec abus. Hein, on peut téléphoner toute l'après-midi, donc jusque 17h.

Bon anniversaire, Nicole. Merci d'être cette personne incroyable sur laquelle on peut toujours compter pour la musique. Grâce à toi, la vie est plus douce et plus drôle. Vivement la fête, qu'on se retrouve tous ensemble. Et Nicole, eh bien, on l'a connue principalement sur Radio Chevauchoir avec ses disques et c'est venu à la guinguette, naturellement. Et le disque le plus passé sur Radio Chevauchoir de Nicole Méry, eh bien, c'est celui-ci.

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1: Et oui, oui, eh bien, on va ressortir les vinyles tout cet après-midi, donc n'oubliez pas de me joindre au 081 13 86 81 au programme. Il y a tout à l'heure un petit récital de deux ou trois titres de Nicole pour son anniversaire et aussi pour saluer les fans de Christian Vidal qui m'écrivent souvent. Eh bien, il y aura une séquence Christian Vidal, je le promets. On écoute Nicoletta maintenant. À quoi sert de vivre libre ?

0: Vos équipes d'animation vous souhaitent une bonne semaine.
1: Eh bien, tout de suite, après ce beau souhait pour la semaine, on va retrouver Richard Anthony, donc dans les années vinyles, avec Lundi, Lundi.

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4: Les dictons du mois de juillet, eh bien, sur Radio Chevauchoir, une fois que lundi est gris, eh bien, après quelques minutes d'émission, tout s'éclaircit et on écoute maintenant les succès que vous aimez. Donc, n'oubliez pas de me téléphoner pour me demander un titre qui vous ferait plaisir d'écouter. Nino Ferrer sur la platine, Agatha.

0: Jocelyne de Philippeville souhaite elle aussi un bel et bon anniversaire à Nicole Méry. Elle offre le disque à tous ceux et toutes celles qui, tout au long de la semaine, lui font des dédicaces qu'elle réciproque de bon cœur. C'est également pour ses enfants, ses petits-enfants et ses arrière-petits-enfants, sans oublier Yves et moi-même. Un grand merci, belle maman. Et belle maman vous offre un disque de Oscar Benton, de Bensonhurst Blues.
1: Bay Parkway Wonder.

Le disque suivant, avec un jour de retard, eh bien, je vais présenter toutes mes félicitations à notre présidente et à notre collègue Jean-François et Lysiane, donc, pour leurs nombreuses années de mariage. Et je vais leur offrir ce disque de la part de Yves et moi-même.

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Minouche Sterling, eh bien oui, c'est dans les années vinyles, une chanson qui date des années 70, fin 70, presque 80. On écoute Refais-le, me-le.

0: Notre amie Monique de Buzet, eh bien, la première sur le podium des dédicaces. Aujourd'hui, elle offre le disque à tous ceux et toutes celles qui lui ont fait des dédicaces toute la semaine passée et ce matin encore. Et elle dédicace aussi le disque à Jacqueline Le Cire, à Christine et Guy Dandenne, Rose et Bernard, Marie-Jo et Willy, Viviane de Givet, Yves et Robert, merci Monique, à Véronique de Couvin, Karine et David, Tante Eliane de Profondeville, Eddie et Angélique, Simone de Denay, Luce de Mété, Patricia, Annick et Marcel, sans oublier Chantal et Gisèle de Gève, son fils Claudie et sa belle-fille Cathy. Et Monique, on l'embrasse bien fort. On va écouter avec elle Mireille Mathieu, la valse à Mimi.
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Deuxième appel, eh bien, c'est notre amie Nicole d'Andoie. Nicole d'Andoie, à qui on souhaite plein de bonnes choses. Hein. Et Nicole, eh bien, elle remercie tous ceux et toutes celles qui lui font des dédicaces tout au long de la semaine, tous ceux et toutes celles qui pensent à elle dans sa période actuelle. Et elle offre aussi le disque pour souhaiter un bon anniversaire à Nicole Méry. Et le disque aussi, elle l'offre à Yves et Robert, merci Nicole, Monique de Buzet, Tante Eliane de Profondeville, Gisèle de Gèves, la famille de Mayen, Josette Francine, Papy Georges de Thon, Monique et Daniel de Florène, Lisiane et Jean-François, nos directeurs, Simone de Denay, Frédéric, mon collègue d'animation, Josette Francine, Karine et David de Courrières, à toutes les personnes donc qui pensent à elle, et c'est aussi pour sa fille qui l'accompagne pour le moment. Un gros bisou à toi, Nicole. On pense beaucoup à toi et on va écouter Dean Martin in the Chapel in the Moonlight.

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1: On replonge dans les vinyles avec Delizia, la sœur de Adamo, et ça s'appelle « Alors le bel été ».

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3: Vinyle, toujours, on va lever la jambe avec la vie parisienne.

Gisèle de Gève remercie également tous ceux et toutes celles qui lui font des dédicaces tout au long de la semaine, souhaite un bon anniversaire à Nicole d'Andoie et offre le disque à Patricia, à Nicole Méry, pardon, et offre le disque suivant à Patricia et Marcel, les Cavaliers. C'est aussi pour Eddie et Angélique, Simone de Denay, Eva de Lèves, Viviane de Givet, Julien et Marie-Thérèse, Tante Eliane de Profondeville, Yves et Robert, merci Gisèle, Josette de Biou, Karine et David de Courrières. Eh bien, on t'embrasse bien fort, Gisèle, et avec toi, on écoute Dick Rivers, Je ne suis plus rien sans toi.

Eh bien, on va retrouver maintenant un groupe, il s'appelle Domani, et c'est un groupe à l'époque où faisait partie le chanteur que tout le monde connaît, Luigi.

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1: Il est 14h.
2: Il est 14h, vous êtes toujours en compagnie de Robert jusqu'à 17h pour le train des souvenirs. Pas le train, c'est si on ressortait les vinyles aujourd'hui. Je suis un petit peu distrait. Hein.
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2: Je suis un peu distrait, l'ordinateur s'y met, donc tout va bien, tout va bien. Nika Costa, On My Own, poursuivre. Donc je disais que nous sommes ensemble jusqu'à 17h et vous pouvez me téléphoner à ce numéro.
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2: Nika Costa.

Agnès et Louis de Warnant remercient la chaîne de Radio Chevauchoir et tous ses auditeurs pour les belles dédicaces qu'ils reçoivent et qu'ils réciproquent de tout cœur. C'est pour toutes les auditrices, les internautes, les parrains, les marraines, les cavaliers 2026, les malades, les handicapés, les animateurs, les bénévoles, les anniversaires du jour, donc pour Nicole Méry, et pour les saints du jour. Eh bien, un grand merci à toi, Agnès, et un grand merci à toi, Louis. Avec vous, pardon, on va écouter Claudia Silva, Quand tu m'ouvres les bras.

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2: La seule condition pour ne pas devoir éteindre tous les portables et les téléphones, eh bien, c'est de former ce numéro pour vos petites dédicaces, pour me faire des petits coucous ou pour me demander de programmer un disque que vous aimeriez partager avec nos amis auditeurs.
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2: On ressort les vinyles de tout style. Voici maintenant les compagnons de la chanson, à nos amours.

0: C'est la nuit, un mec qui est dans une rivière comme ça, la nuit, au bord d'une rivière où il y a des petites maisons, et il se noie, et il hurle « Au secours, je ne sais pas nager !» Au secours, je ne sais pas nager. Il y a un mec où sa fenêtre, il fait moi non plus, je sais pas nager, puis j'emmerde personne, hein.
1: Coluche. Voilà, ça me fait toujours rire, je sais pas vous, mais j'aime bien de temps en temps une fois, petite déconne comme ça. On va écouter maintenant La Compagnie Créole, ma première begin party.

Karine et David de Courrières, eh bien, eux aussi souhaitent un bon anniversaire à Nicole Méry et offrent le disque à tout Radio Chevauchoir et tous les internautes, à Gisèle de Gèves, Tante Eliane de Profondeville, Didier et Françoise, Louis et Agnès les Lustinois. C'est pour remercier également tous ceux et toutes celles qui leur font des dédicaces. Eh bien, on écoute avec David et Karine Bad Moon Rising du Creedence Clearwater Revival.

Dana Winner, ça vous dit peut-être quelque chose. C'est une chanteuse du nord de la Belgique et moi je veux dire, elle chante très bien. Elle a fait aussi des duos avec. Ben ça me reviendra après, je vous le dirai. Mais en attendant, on va l'écouter avec plaisir d'amour.

0: 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Eh bien, on écoute Serge Reggiani, eh bien, pourquoi pas, avec Le Déserteur.
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2: Vous avez remarqué quelques petits soucis techniques et on me signale que le téléphone ne marche pas. Donc je vais en profiter de ce petit arrêt pour vous donner le numéro de remplacement sur lequel vous pouvez me joindre.
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4: 0495 80 77 51.
2: Répétez encore une fois le numéro pour que vous l'enregistriez bien.
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1: Voilà, et bien encore un petit mot d'excuse donc pour le téléphone qui était perturbé, sur lequel vous n'avez pas pu m'appeler parce que je ne me suis pas rendu compte. Je me disais bien, c'est bien calme pour un vendredi, un lundi après-midi, mais bon, si le téléphone ne marche pas, à mon avis, les fortes chaleurs font que les câbles s'entremêlent et voilà. Donc on a le téléphone de secours, je vais encore vous redonner une fois le numéro.
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1: 0495 80 77 51. Aujourd'hui, pour vos dédicaces, pour vos petits messages, pour vos demandes de disques que vous aimeriez partager avec nos amis auditeurs, c'est ce numéro que vous devez former. Et à 15h, eh bien, je ferai un petit récital, mini récital de Christian Vidal pour toutes ces fans qui nous suivent et avec lesquels je reçois beaucoup de commentaires. Allez, on écoute Georges Moustaki maintenant, il est trop tard.

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1: Un petit coucou à la communauté italienne maintenant avec Gianni Morandi et No Sogno Digno di Te, excusez-moi pour la prononciation.

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1: Avec Joseph Francine qui vient de téléphoner pour remercier tous ceux et toutes celles qui lui faisaient des dédicaces tout au long de la semaine et qui offre le disque à Lucien et Marguerite, Christiane et les enfants, les petites filles Camille et Maëlie, à Marie-Thérèse et Julos, à Viviane de Givet, Nicole d'Andois, Tante Eliane de Profondeville, la famille de Mayen, Julien et Marie-Thérèse, Marie-Jo et Willy, Eddie et Angélique, Simone de Denet et Robert et Yves, merci Joseph, qui n'oublie pas non plus de souhaiter un bon anniversaire à Nicole Méry. Eh bien, on va partager le disque qu'elle a demandé de Georgette Plana, « C'est lui que mon cœur a choisi ».

0: Eh bien, tante Eliane vient de me téléphoner et une bonne nouvelle, le téléphone remarche donc, vous pouvez reformer le numéro habituel.
1: 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Téléphonez-nous.
0: En plus des bonnes nouvelles, tante Eliane, eh bien, souhaite un bel et bon après-midi à tous les auditeurs et auditrices de la radio. Remercie tous ceux et toutes celles qui pensent à elle dans leurs dédicaces et offre le disque à Monique de Buzet, à Eva de Lèves, à Michel et Jacqueline, Simone de Denay, Josette Francine, Daniel et Monique de Florène, Viviane de Givet, Michel de Mayen, Gisèle de Gèves, Marie-Louise de Malonne, Karine et David. Elle n'oublie pas non plus Véronique de Couvin. C'est pour Simone de Denay, pour Robert et Yves, Lisiane et Jean-François. C'est pour tout le monde. Comme ça, tante Eliane n'oublie personne. Et tante Eliane a voulu partager avec vous un disque de Paul Severs. La nuit bleue, eh bien, on t'embrasse bien fort, tante Eliane, et voilà, on écoute La nuit bleue.

Voilà, je me suis laissé un peu surprendre par l'heure. Désolé, tant Eliane, le disque a été coupé en deux, mais on fera mieux la prochaine dédicace. Hein. Eh bien, comme promis, et voilà, je suis un petit peu surpris, mais agréablement surpris, hein, puisque le club de Christian Vidal nous envoie des messages comme quoi il nous écoute fidèlement. Eh bien, je leur ai promis aujourd'hui de faire un mini récital de Christian Vidal avec deux titres et une exclusivité qui ne se fera que sur Radio Chevauchoir, puisque je possède un enregistrement qui n'est ni paru en vinyle ni en audio sur n'importe quel support. C'est une exclusivité rien que pour vous, pour le club Christian Vidal, donc, et pour tous les auditeurs de Radio Chevauchoir, naturellement. Le premier titre qu'on va écouter, eh bien, c'est « Ne m'emmène pas en bateau ».

Et le troisième titre que vous allez entendre, eh bien, je peux le dire, c'est une exclusivité qui nous a été offerte par Christian Vidal lui-même. Ce disque n'existe nulle part. C'est un enregistrement qu'il a fait, une bande démo, comme on dit. Donc, il n'y a pas de vinyle, il n'y a pas de CD, il n'y a pas de clé USB. Ce disque n'existe pas. C'est vraiment une exclusivité Radio Chevauchoir. Christian Vidal a écrit et chanté ce titre qui ne ressemble pas au style tout à fait qu'on lui connaît, mais qu'il est pas mal à écouter quand même. Ça s'appelle Toutankhamon, comme le pharaon. Et bien voilà, pour tous les fans de Christian Vidal et tous les auditeurs et auditrices de Radio Chevauchoir, Christian Vidal, Toutankhamon.

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Voilà, vous avez pu entendre une exclusivité donc de Christian Vidal sur Radio Chevauchoir. Et maintenant, on va repasser donc dans les vinyles avec Claude Dubois en voyage.

Daniel et Monique de Florène remercient tous ceux et toutes celles qui leur font des dédicaces tout au long de la semaine. Ils souhaitent un bon anniversaire à Nicole Méry et offrent le disque suivant à Monique de Buzet, Robert et Yves. Merci Monique et merci Daniel. À Eva de Lève, Karine et David, Simone de Denet, Tante Eliane de Profondeville, Micheline de Bambois, la famille de Mayen, la cavalière Patricia de Boisdevillers, Véronique de Couvin, Marie-Jo et Willy et Léona, Rose et Bernard, Lisiane et Jean-François, eh bien, avec Daniel et avec Monique, on va pouvoir écouter Les larmes aux yeux, c'est Jim Henson et Christian Delagrange.

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0: Voilà, je vais rappeler encore une fois que le téléphone remarche, donc je vais vous rappeler une nouvelle fois le numéro.
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0: Vinyle suivant, je vais le dédicacer à tous les amateurs d'accordéon. Rappelez-vous que l'apéritif musette, c'est le dimanche matin en compagnie de Lisiane, et le jeudi matin, le tourniquet en compagnie de Viviane et de Lisiane. Voilà pour la séquence accordéon, promenade romantique, et c'est Jean-Pierre Gaumont.

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1: Josaphin dans les vinyles avec ça m'avance à quoi ?
2: Chaque fois.

Afin de bien réserver vos places pour la croisière soirée spectacle de Johnny Hallyday, nous devons vous inscrire avant la fin de ce mois. Merci de votre compréhension et de téléphoner au plus vite pour vos réservations et de tenir compte que ce soit fait avant la fin du mois. Eh bien, voilà, le message est passé. On écoute maintenant. Voilà, je suis un peu perdu. Stupide Cupide, c'est Johanna Watt.

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2: Chanson au départ qui était interprétée par Nel Sedaka. Nicole Méry, dont on fête l'anniversaire aujourd'hui sur Radio Chevauchoir, eh bien, elle arrive sur la platine avec « C'est ma prière ».

0: L'ami Pierre Perret, qui a quand même quelques années maintenant, je pense qu'il a un peu plus de 90 ans, eh bien, on va le retrouver avec Elle m'a dit non.
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Julio Iglesias, le mal de toi.

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2: Ce vendredi, à Radio Chevauchoire, à 10h, dans le cadre de l'émission Qui je suis vraiment, voilà, j'y arriverai. 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
2: Difficile d'enchaîner après un truc comme ça. On va écouter la valse balancée des Polaris.

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1: Il est 16h.
2: Il est 16h, vous êtes toujours en compagnie de Robert jusqu'à 17h et il vous reste une heure pour me joindre à ce numéro.
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2: C'est un petit message que j'aime beaucoup, ou me demander un disque que vous aimeriez partager avec nos amis auditeurs, ou simplement me dire « Ah, on a bien aimé ça, on n'a pas aimé ça ». Je suis preneur, n'oubliez pas, vous pouvez me téléphoner, je ne mords pas. C'est Jérôme, chanson pour Carole.

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1: Les Serpents Noirs maintenant avec leur plus gros titre, Mirage.

temps, Céliane de Profondeville refait un petit message pour souhaiter une belle et bonne soirée à tous les auditeurs et auditrices de la radio, pour remercier tous ceux et toutes celles qui ont pensé à elle, et elle offre le disque à Brigitte et André, Josette de Biou, Claude et Yvonne de Spa, c'est pour Véronique de Couvin, Marie-Jo et Willy, Léona Dugonois, Luce de Mété, Chantal Le Cavalier, Marcel, Anne-Marie de Jambes, Cavalière Patricia, Annick de Bois-de-Villers, André et Michel, Karine et David, Lisiane et Jean-François. C'est pour tous ceux et toutes celles qui écoutent Radio Chevauchois, dit-elle. Et elle a choisi Petula Clark, Dis-moi au revoir.

Notre amie de Beaussière, Yvette, eh bien, Yvette souhaite elle aussi un bon, heureux et joyeux anniversaire à Nicole Méry et elle offre le disque à Nicole de Beaussière, à Robert et Yves, merci Yvette, à Viviane de Givet, à Luce de Mété, à Marie-Jo et Willy, Julos et Marie-Thérèse, Claude et Yvonne de Spa, Simone de Denet, Véronique de Couvin, Lisiane et Jean-François, c'est pour tous ceux et toutes celles qui pensent à elle dans leur dédicace et les réciproques de bon cœur. Avec Yvette, on va écouter André Brasseur et Atlantis.

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1: Le rythme des vacances, eh bien, malheureusement, la semaine passée, vous avez appris, comme nous autres, que une grande dame de la chanson s'est éteinte. C'est Bonnie Tyler. Elle avait une voix atypique due à une opération des cordes vocales et une reprise de la chanson trop tôt. Donc, ça lui a déformé un petit peu sa voix, mais ça lui a fait la voix que nous connaissons. Une voix assez rauque et qui donnait bien donc dans le rock et dans tous les styles qu'elle a interprété. On va la retrouver ici en compagnie de Shaking Steven avec A Rocking Good Way.

Reçu un coup de téléphone de mon collègue Frédéric qui vous souhaite une belle et bonne soirée sur Radio Chevauchoir. Eh bien Frédéric, je vais t'offrir à toi et à ton compagnon Dimitri le disque suivant, Henri Porte des Lilas. C'est Philippe... Non, c'est pas Philippe, je confonds avec l'acteur. Oui, c'est Philippe Tinsit.

Je vais remercier encore une fois les parrains et marraines de ce lundi après-midi. Parrains et marraines qui sont Simone de Denay, Louis et Agnès, Monique de Buzet, Josette Francine, Gisèle de Gèves, Nicole d'Andois, Karine et David de Courrières. Encore un grand merci à vous et je vous emmène sur le lac d'Annecy.

À des chaleurs comme ça, on serait bien hein, au lac d'Annecy. Alain Delorme maintenant avec Belle et ce disque, eh bien, c'est Yves et moi-même qui allons l'offrir pour souhaiter un bel et heureux anniversaire à Nicole Méry, pour remercier tous ceux et toutes celles qui nous font des dédicaces tout au long de la semaine. Tous ceux et toutes celles qui m'appellent pendant les émissions, et je les en remercie. Et tous ceux et toutes celles qui nous soutiennent comme les parrains et marraines de l'émission. Donc voilà, on écoute Alain Delorme et on n'oublie pas non plus tous ceux et toutes celles qui ne reçoivent jamais de dédicaces, le personnel soignant à domicile à qui il faut beaucoup de courage pour le moment avec les chaleurs et à toutes ces personnes donc qui donnent un petit peu d'elles-mêmes pour aider les autres.

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1: Alain Barrière maintenant avec Séduction 13.

Je viens de recevoir un coup de téléphone de Nicole Méry qui vous remercie pour toutes les gentilles intentions qu'il y a eu cette journée sur Radio Chevauchoir. Elle vous met rendez-vous prochainement à la Guinguette, on l'y retrouvera. Et d'ici là, eh bien, portez-vous bien, nous dit-elle. Et je vais rendre l'antenne ici en vous souhaitant de passer une excellente soirée. Je vais remballer les vinyles jusque lundi prochain. Et je vous retrouve quant à moi vendredi matin en bonne compagnie puisque dès 10h je recevrai la SBL Rosie et nous qui s'occupent, comme je vous l'ai dit tout à l'heure, de chiens et de chats perdus. D'ici là, portez-vous bien, protégez ceux que vous aimez, je vous embrasse bien fort. Demain matin, vous retrouverez Jean-François et sa boîte à secrets. Et à 10h, il y aura l'ami Julien, donc deux beaux rendez-vous à ne pas rater.

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2: Il est 19h.

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Monsieur Robinet, en provenance de Nairobi, est attendu par son frère Jean pour récupérer les habits de Jean. Les participants au congrès national des évêques sont demandés au parking pour effectuer leur rodage de soupape.

Les passagers à destination d'Arcachon, mesurant plus d'un mètre 80, sont priés de descendre de leurs échasses avant d'emprunter la passerelle. C'était un message thaïlandais.

vol 3333 à destination de Bruxelles une fois. Embarquement immédiat, le fuselage de l'avion s'effrite. Madame Nitchevo de Moscou est demandée à la douane avec ses fossiles et son marteau.

0: Souhaite Zahir. Les passagers pour la Yougoslavie sont priés de ne pas s'essuyer les pieds sur les Carpates. Vol 233 pour Athènes, vous partez, non ?
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